0: architecte, architecture, composition, maquillage,
1: Catherine Jourdan,
0: représentation,
2: objet coupant,
0: jeu,
2: matière visqueuse,
0: mise en scène,
2: du sang qui coule,
1: Catherine Jourdan, Richard Leduc, Pierre Zimmer,
2: violence sexuelle,
1: Yuraï Koukoura,
2: dans le labyrinthe,
1: Sylvain Cortet,
2: assassinat,
1: Laurel Renner,
2: sexe,
1: Yarmila Kolenisova,
0: distance,
1: Ludwig Cronet,
0: théâtralité,
2: fantasme,
1: François Gervais, laboratoire, Catherine Roque-Drillet, Eden, et après, Eden, et après, Eden, et après,
2: objectif,
1: Eden,
2: subjectif.